0: 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Zero, Charlie, zero, Alpha, X-ray, Mike.
1: 10-4, continue.
0: 5825400.
1: 10-4, 3743, signal 50.
2: Continue.

0: 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CQ came back, not on file.
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0: 10-4.
2: 2491 DQS.
0: Five
2: 590 0 0 1 0 0 1 3. Check 10-3.